0: Il vient tout le temps en voiture.
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2: Morning, Air Primitive Ambulance 37, Charles County to Ambulance 60, checking your status.